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0: 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Ça veut dire, nous devrions laisser tout femmes adhèrent avec l'association. Moi, mon travail, c'est faire promotion pour l'association. 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
1: 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L'exemple est la Réunion qui est un territoire français. 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
2: Les femmes entrepreneurs représentent 22% des entrepreneurs au total. Donc, on estime que c'est une place qui est insuffisante. Donc, on se bat pour augmenter la place des femmes dans l'entrepreneuriat. On encourage les femmes à entreprendre. On organise

0: Donc, au sein de notre association, des actions pour promouvoir l'entrepreneuriat féminin.
1: Mais est-ce que c'est facile d'augmenter les femmes entrepreneurs?
0: Rien n'est facile. Maintenant, nous organisons plusieurs ateliers qui s'appellent Coup de pouce pour entreprendre, où nous accueillons les porteuses de projets, les personnes qui ont des idées pour entreprendre, qui veulent se lancer dans la création d'entreprise. Au sein de notre association, nous organisons aussi un concours qui est récompensé chaque année, le meilleur projet. Mais nous, notre idée de base, c'était de développer la coopération régionale avec les îles voisines. Parce qu'à La Réunion, nous aimerions avoir des échanges, rechercher des fournisseurs parmi les femmes, pourquoi pas travailler en complémentarité. Donc depuis le début de notre association, nous avons un volet océan Indien et on tient à tout prix à le développer et à travailler en collaboration avec les autres îles.
2: La Réunion, il nous fait différentes aides pour les autres madames entrepreneurs qui ont besoin de l'assistance.
0: Notamment en matière d'organisation, en matière d'expertise concernant par exemple la communication, etc. Donc nous avons proposé déjà d'aider les personnes en plus qui ont besoin de commercialiser leurs produits. Maintenant le souci pour les autres îles, c'est d'avoir la certification européenne. Donc en termes de certification, c'est obligatoire pour pouvoir vendre leurs produits sur le territoire français.
2: Sa rencontre ici, tu aussi regroupes certains observateurs de la région qui pas nécessairement des aides de l'association. Madame Essengui sortit comment, Yen Kinvin comment, l'observateur.
3: Alors comme on dit, toute rencontre est positive. Les voyages ça forme la jeunesse et ça forme aussi les femmes d'affaires. Donc la rencontre de FOI ici aux Seychelles m'ont ouvert, je pense, enfin j'espère, beaucoup de portes, d'opportunités, et j'espère les mettre à profit très très prochainement. L'échange constitue une des principales richesses. J'ai vu des femmes qui se battent, qui ne veulent pas rester dans leur coin, comme moi d'ailleurs, et il n'y a que l'échange qui puisse amener à cette ouverture-là, à ce renforcement capacité chez la femme entrepreneur.
2: Okay. Madame Essengui, il y a essence pendant son séjour ici pour les apprécier mon travail, Madame Cécilois. Il dit que bonne madame de la région est presque au même chemin vers l'accomplissement.
3: Ce que je peux constater, c'est que aussi bien les femmes d'affaires séchelloises que mauriciennes, que rodriguez, enfin en général de l'océan Indien, on est sur la même longueur d'onde. Et on voudrait saisir cette opportunité que la Commission de l'océan Indien a mise en place pour nous, les femmes entrepreneurs, pour aller de l'avant et renforcer ces échanges. Okay. Les femmes, en général, on est des êtres humains. Et je pense qu'entre les hommes et les femmes, la femme est capable de faire plusieurs choses. Donc la femme est capable de créer. Donc déjà de créer une famille, d'avoir des enfants. Et aussi, elle trouve aussi le temps où elle met les efforts qu'il faut, adhérer à des mouvements associatifs pour entreprendre quelque chose, pour le bien-être de sa famille. Donc pour les femmes entrepreneurs aux Seychelles, je pense qu'elles sont bien organisées. Et par rapport à nous au Comores, où on est plus nombreux, on a intérêt à prendre un exemple.
1: Et à votre avis, quels sont les défis pour les femmes dans l'océan Indien?
3: Il y a beaucoup de défis. Il y a beaucoup de choses qui ont été faites, c'est vrai. Mais il y a beaucoup de choses qui restent à faire, à savoir sur le plan politique. Les femmes sont encore peu représentées. Et vous savez qu'il y a des stades, il y a des niveaux de la vie politique ou sociale ou économique où il faut que ce soit les politiques qui décident, malheureusement. Je dis malheureusement, parce que je pense que si le temps qui était consacré en politique était aussi bien concentré en économie ou en politique sociale ou en culture, je pense qu'on aurait surmonté beaucoup de choses.

0: 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Et sous bien guetté aussi, si n'a pas madame, n'a pas parce qu'il n'a rien pour faire.
1: Il y en a beaucoup de bénéfices pour une madame entrepreneur qui souhaitait joindre cette association. Premièrement, il peut en grande partie bénéficier avec six pôles de développement sur différentes activités professionnelles et commerciales. Profite de l'opportunité de l'essence. L'expérience et l'expertise régionale. Après tout, et fois, il y a un sens pour faire l'essence afin que chaque madame entrepreneur ait une confiance dans son travail et son habileté pour faire grandir son entreprise.
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Comment ça va? 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Le week-end se passe bien jusqu'à maintenant et une agréable semaine à vous tous. 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Bonjour. Comment ça va? Bonsoir et bonne journée.

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0: soir 0.5 mètres et l'autre marée haut y va demain grand matin 5h16 1.9 mètres. Our tide movement for today, we are expecting a low tide at 11:13 this morning at a height of 0.5 of a meter. The high tide will be at 5 minutes to 5 p.m. This afternoon, 1.6 meters. The low tide of 0.5 of a meter will be 2 minutes to 11 this evening, and the high tide of 1.9 meters will be at 5:16. The sun rose at 6:05, it will set tonight at 6:13. Prévision des temps pour aujourd'hui, nous expectons dimanche avec plus ou moins l'intervalle soleil, mais petit grenasse la pluie expectée pendant la zone. Dimanche, vitesse 20 à 35 km par heure, avec parafin même arrive jusqu'à 55 km par heure. Et température aujourd'hui pour 29 à 30 degrés centigrades. L'humidité est pour 75 à 80%. Et la mer pour très agitée à mauvais. Quand il concerne mouvement marée, nous avons marée bas 11h13, hauteur 0.5 mètres. Marée yava haut 5 minutes pour 5h après-midi, 1.6 mètres. Et marée bas est pour 2 minutes pour 11h du soir, 0.5 mètres. Marée haut yava 5h16, demain grand matin, 1.9 mètres. Soleil qui lève 6h05 et yava coussé tantôt 6h13. 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

Bonjour, les résumés d'informations de ce dimanche 27 septembre au micro Milena Albert. Le gouvernement des Seychelles a reçu un don de denrées alimentaires, de livres et de fournitures médicales de la part du gouvernement russe. Ce don a été remis en présence du vice-président Sébastien Pillet, de plusieurs hauts responsables du gouvernement séchillois et d'autres invités de marque. Le don est arrivé à bord du navire de la marine russe Perekop, où des personnalités telles que des ambassadeurs et des hauts commissaires de plusieurs pays ont pu monter à bord. Le ministre de la Santé, Marvin Fani, a remercié le gouvernement et le peuple russe pour ce geste généreux. Aujourd'hui, c'est la journée mondiale du tourisme. Dans un message à cette occasion, le président Patrick Hermini a souligné que le tourisme commence bien avant qu'un visiteur n'entre dans un hôtel, ne se rend sur une plage ou ne s'assoit à la terrasse d'un restaurant. Tout commence par l'impression que nous donnons en tant que pays. Pour les Seychelles, le tourisme crée des emplois, soutient les entreprises et fait vivre des milliers de familles. C'est pourquoi le président Hermini a déclaré qu'il est de la responsabilité nationale de protéger ce secteur. Son message poursuit en indiquant que cette journée mondiale du tourisme, célébrée sous le thème « Agenda numérique et intelligence artificielle pour repenser l'industrie touristique », nous rappelle que le tourisme est en pleine mutation. La technologie et l'innovation peuvent contribuer à améliorer les services, à conquérir des nouveaux marchés et à maintenir la compétitivité. Cependant, le président Hermini affirme qu'aucune technologie ne peut remplacer l'hospitalité authentique des Seychelles. Son message se conclut ainsi à l'occasion de la Journée mondiale du tourisme. Protégeons le secteur en préservant l'expérience vécue par un visiteur qui choisit les Seychelles par l'innovation, la résilience, la responsabilité et la justice.

0: Toujours dans le cadre de la Journée mondiale du tourisme, le ministre du Tourisme, Madame Amanda Bernstein, a rendu hommage à tous les Seychellois qui travaillent dans ce secteur et a déclaré que, quel que soit leur rôle, la prospérité du pays repose chaque jour entre leurs mains. Son message s'inscrivait dans le thème de cette année, les technologies numériques et l'intelligence artificielle transforment l'industrie touristique. Elle a insisté sur l'importance de ces outils conçus pour soutenir les travailleurs séchillois et non pas pour les remplacer. La ministre a également rappelé que le tourisme demeure le premier secteur d'activité du pays et le plus grand employeur du secteur privé. Elle a souligné que l'accueil chaleureux réservé aux visiteurs par tous les Seychellois, les saveurs de la cuisine créole, est un patrimoine vivant mis à l'honneur lors du festival créole qui s'achève. Sont autant de raisons qui incitent de nombreux visiteurs à choisir les Seychelles. Elle a conclu son message en remerciant tous les visiteurs qui se rendent aux Seychelles et tous ceux qui travaillent dans le secteur du tourisme. Actualité internationale, le président du Sud-Soudan, Salva Kiir, a dissous le gouvernement de transition à seulement 3 semaines des premières élections du pays depuis son indépendance en 2011. Les élections ont déjà été reportées à 2 reprises, tandis que la période de transition a été prolongée plusieurs fois. Et en vertu d'une loi amendée, Salva Kiir a limogé les 5 vice-présidents et dissous le Parlement ainsi que les gouvernements nationaux et régionaux. Il devrait se présenter comme candidat du mouvement populaire de libération du Soudan alors qu'aucun adversaire de premier plan ne s'est pour l'instant déclaré. Son principal rival politique, Riek Machar, a été démis de ses fonctions de vice-président l'année dernière et inculpé de trahison. Il reste assigné à résidence. Et finalement, le président américain Donald Trump a rejeté une proposition iranienne visant à rouvrir le détroit d'Ormuz au trafic maritime commercial d'ici d'une semaine. Trump a déclaré que l'Iran souhaitait une réouverture immédiate du détroit car il subissait d'importantes pertes. Mais il a insisté sur le fait que les États-Unis avaient déjà le contrôle total de cette voie maritime. Le détroit d'Ormuz, une route stratégique essentielle pour l'approvisionnement mondial en pétrole et en gaz, est pratiquement fermée depuis le début de la guerre en février. C'était la fin de ce résumé d'informations. Merci de votre écoute et je vous souhaite à toutes et à tous une excellente journée.
1: Merci bien, Milena, pour vous nous présenter le résumé des informations ou tous les résumés des informations pour ce dimanche matin. Il est maintenant 7h40, 20 minutes pour 8h. Nous allons continuer en musique pour ce dimanche matin. Et bien sûr, prochainement, quelque chose venant de Père Robert, intitulé « Bondier, non papa ».

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Et voilà, c'était Dolly Parton avec Love is Like a Butterfly. 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
1: 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Mesdames et messieurs, bonjour. Voici notre série d'informations de ce dimanche 27 septembre 2026 présentée par Sean 4. Les Seychelles ont obtenu une note globale de 90,1% pour leur performance en tant que destination touristique selon les données de Review Pro. Ces chiffres ont été mis en avant lors de la 5e édition des Pride of Seychelles Hospitality Excellence Awards qui s'est tenue samedi à l'hôtel Savoy. La situation géographique des Seychelles a obtenu 94,5%, les chambres d'hôtel 93,25%, la propreté 92,8% et les services 91,7%. Organisé par le ministère du Tourisme, ces prix récompensent les entreprises et les professionnels du tourisme pour leurs efforts visant à améliorer la qualité et la compétitivité du secteur. Cette année, 93 des 96 entreprises touristiques évaluées ont satisfait aux critères de destination, tandis que 26 professionnels du tourisme ont été évalués sur leur attitude, leur engagement et leur professionnalisme. Dans la soirée, le ministre Bernstein a officiellement lancé le Festival du tourisme. À l'occasion de la Journée internationale du tourisme, l'Office du tourisme des Seychelles, le STB, a réservé un accueil spécial aux visiteurs arrivant dans le pays à l'aéroport international. Dans une ambiance chaleureuse, les visiteurs ont été accueillis avec des danses traditionnelles, des chansons interprétées par un groupe musical, ainsi que des petits cadeaux de bienvenue. La Journée internationale du tourisme est célébrée chaque année le 27 septembre. Cette initiative fait partie d'une série d'activités organisées par le STB pour marquer cette journée. La directrice générale du STB, Vesna Rakish, explique pourquoi il est important de réserver un bon accueil aux visiteurs dès leur arrivée aux Seychelles. Les étudiants de l'Académie du tourisme de Seychelles, la STIE, continuent d'élargir leurs connaissances en matière de cuisine étrangère. Des étudiants suivant différentes formations ont eu l'occasion d'assister à une démonstration consacrée à la préparation du chicken nanban, un plat japonais à base de poulet. Ils ont suivi les différentes étapes présentées par le chef Nakamura à Atsushi, des œufs, des morceaux de poulet, de la farine et différentes épices figurées parmi les ingrédients utilisés pour préparer les plats, servis avec une sauce aigrée douce et une sauce tartare. Les étudiants ont également préparé un accompagnement pour servir avec le poulet ainsi qu'une préparation à base de thon. L'ambassadeur du Japon, Seychelles, Sakuta Makoto, était également présente pour assister à la démonstration. Et enfin, l'Académie créole a remis au département de l'information une série de ressources linguistiques destinées à renforcer la communication avec le public en créole seychellois. Ces ressources comprennent notamment un dictionnaire créole, un lexique ainsi qu'un exemplaire de la Constitution en créole. Cette initiative vise à améliorer la traduction, l'interprétation et la diffusion des informations gouvernementales auprès du public de la langue nationale. Elle s'inscrit également dans les efforts visant à rendre l'information gouvernementale plus accessible et encourager une plus grande participation du public à la gouvernance. Lors d'une courte cérémonie, la directrice de l'Académie créole, Flora Ben-David, a présenté la vision de l'institution qui souhaite accompagner les différentes organisations dans leurs efforts pour communiquer plus efficacement en créole. Le département de l'information a salué cette initiative et réaffirme son engagement.

0: engagement à améliorer sa communication avec le public tout en contribuant à la promotion et la valorisation du créole séchuélois. Et voilà, ainsi s'achèvent les infos. Merci de votre attention.
1: Oui, voilà, c'était notre bulletin d'information. Oui, back to back, hein, back to back, en anglais aussi bien qu'en français. News Roundup avec Sean Cat. Il sera de nouveau ici à 19h pour notre dernière information, un bulletin en créole. Il est maintenant 16h10. 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

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Litchi originaire de résidence Sadali Vakwa à l'île Maurice. Litchi cordonnier de profession avant qu'il ne pèse dans la musique. Les films moquent plusieurs générations à partir des années 70. Les films remarqués lors d'un concours de chant à la télévision nationale, c'était en 1972 grâce à ce talent d'improviseur. Et aussi à l'époque, Litchi super populaire. Nous l'écoute nos camarades Georgi Joe, malheureusement qui quitte nous. C'est son Angelia qui lui peut interpréter nous le SBC Radio.

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Et son nom de scène, c'était Til Afrique, nos camarades de Roland Fatim. Parce que quand les types montent le podium, quand les types sont à l'époque, ben, on a Til Afrique. Ok, c'était une figure incontournable du Sega mauricien des années 70. Et aussi, je t'en cours, rappelle, nos camarades Clarel Hormel, qui repense à Sanson-là, et n'a plus qu'il 10 ans d'essai là. Mais là, nous, on écoute, bien sûr, la version de Til Afrique, Roland Satim, Balsouki Souki, ici, l'OSBC Radio.

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Cyril Laban, Litchi prend naissance du côté de Curpip. Litchi commence sa carrière musicale très très jeune, c'était à l'âge de 18 ans. Elle impose lui rapidement comme un des bandes grands ségatiers de sa génération, notamment accompagné à l'époque par son groupe qui nous appelle le Club Rythmique. Et aussi, durant ses premières années de sa carrière, il a enregistré pas mal de 45 tours, une bonne trentaine plus précisément. C'est une chanson qui nous fait toute l'île Maurice danser, même du côté de La Réunion, même ici dans Seyssel. Noël écoute bien sûr un morceau qui s'appelle Roseda. 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

Litchi prend naissance dans une condition vraiment difficile. Litchi orphelin très très jeune. Et les fines forgent son art dans la rue. Et aussi dans une tradition populaire du côté de l'île Maurice. Et nous t'appelle-li maître incontesté de la ravage.

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2: 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Aujourd'hui, nous pouvons écouter la contribution de l'Église catholique Cécile. 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Nous avons besoin dans 2 semaines. 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

Vous pouvez suivre nos programmes Radio Religion. 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

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Nos sincères condoléances à toutes les familles en deuil.

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1: 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Tantôt pour partiellement niaiser avec grenasse la pluie, divant sidis pouvant à éviter ce 20 à 35 km par heure, maximum 55 km par heure. La mer pour hésiter, il va aller mauvais. Demain l'après-midi pendant la pluie avec possibilité l'orage, divant sidis pouvant à éviter ce 20 à 35 km par heure, maximum 55 km par heure. La mer pour hésiter, il va aller mauvais. Mouvement marée bas pour 10h58, tantôt au T 0.5 mètres. Mario pour 5h16, demain grand matin, au T1.9 mètres. L'autre Mario bas pour 11h46, demain beau matin, au T0.5 mètres. Et l'autre Mario pour 5h27, demain après-midi, au T1.6 mètres. Soleil pour lève 6h05 et pour coucher 6h13. 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
0: Et à présent, là, pour nous passer le créoléo, et tantôt, c'est Monsieur Gonzalve Paul qui est avec nous. Bonne écoute.
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7: Souhaiter qu'on apprécie Créole Léo Cotozodi, c'est Monsieur Gonzalve pour qui est avec nous. Gardons rendez-vous dimanche prochain pour l'autre Créole Léo.

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0: Hip-hip-hip! Merci pour tous vos bons voeux de bonheur et de prospérité et pour tous vos beaux cadeaux. Messieurs, mesdames, mesdemoiselles, même si cela ne vaut pas un bon rafraîchissement, ah, beau-père, vous voilà bien content aujourd'hui. Allez, venez secouer vos vieilles jambes un petit peu. La la la la la.
1: Doucement.
2: Les vieilles jambes ne sont pas trop en forme pour cette genre d'exercice.
3: Allez, Baptiste, allez.
0: D'accord.

0: Amusez-vous tous, le plaisir fond la cabine.
1: Ouais. Je crois que je ne suis pas capable. On dirait que tu crois que personne ne sera jamais capable de vivre avec moi, quoi.
2: Écoutez, Catherine est en train de bougonner.
0: Que se passe-t-il? Seriez-vous en train de chercher querelle à ma femme?
3: Du tout. Au contraire, je la félicite d'avoir trouvé un si bon mari. Cela demande qu'on donne un grand bal jusqu'au matin. Après le festin.
4: Bravo, monsieur!
0: Ah!
4: Bonne affaire, messieurs!
0: Il y a donc bien quelque chose de prévu, alors.
3: Vous avez des doutes à mon sujet, mon garçon?
0: C'est-à-dire que, malheureusement, j'ai des choses importantes à faire chez moi. Et il me faut absolument quitter la célébration.
3: Comment? Oh, vous allez partir ce soir même?
0: Non, allez. Non, pas ce soir. Un instant. Encore une fois, je vous remercie tous d'être venus célébrer avec nous ce grand jour.
5: Ouais.
0: Mangez, buvez, messieurs, mesdames,
5: ouais.
0: Mangez. Ainsi que le meilleur beau-père du monde. Et faites la fête à l'occasion de mon mariage. Quant à la plus jolie femme, la meilleure, la plus gentille jeune mariée, permettez-moi de la soustraire à votre compagnie, car elle doit venir avec moi. Je dois vous quitter.
3: Vous n'êtes pas sérieux, mon gérant. Vous savez que Rachel doit se marier avec Antoine dans une semaine. Vous ne pouvez pas vous en aller sans assister à leur mariage.
6: Ne me fais pas un coup pareil, André.
0: Je ne peux rien y faire, mon cher.
2: Et si je vous le demande moi-même, mon beau-frère?
0: C'est impossible, ma chère Betty.
1: Je vous en supplie, mon mari.
0: Tu me supplies? Oh, comme j'en suis fier.
1: Fier au point de rester?
0: Fier que tu m'as supplié. Mais même si vous tombez tous à genoux devant moi, j'ai donné ma parole que j'irai et j'irai.
1: Si tu m'aimes.
0: Julien.
7: Monsieur.
0: Prépare mon pousse-pousse.
7: Il est prêt, monsieur.
0: Bon, il est l'heure du départ. Viens, Makato.
1: Va-t'en, toi-même. Qu'est-ce qui t'empêche? La porte est grande ouverte. Le chemin est libre. Ton pousse-pousse est prêt. Moi, je reste.
0: Mon petit cœur, Makato.
1: Je ne suis ni ton petit cœur, ni ta gâtée. À partir d'aujourd'hui, c'est bien simple. Allez, monsieur. Quand il me plaira de venir chez vous, je vous le ferai savoir. Vous ferez un très bon mari si cela continue comme cela.
0: Il n'est pas nécessaire de te mettre en colère, Kato. Ça sert à quoi?
1: Et si j'ai envie de me mettre en colère, moi? Qu'avez-vous à dire à cela? Ne t'inquiète pas, papa. Il va rester.
6: On dirait qu'il va faiblir.
1: Allons à table, mesdames, messieurs,
5: ouais,
1: mes
5: ouais, ouais.
7: Ok.
1: Voilà. Les femmes pourraient se ridiculiser si elles n'avaient pas le courage.
0: Nos invités vont passer à table. Catherine, comme tu les en as priés, obéissez à la jeune mariée. Vous tous et allez manger. Si vous ne voulez pas, je m'en moque.

0: faites ce qu'il vous plaît. Quant à Catherine, mon petit cœur chéri, elle va venir avec moi. Allons, Cato, arrête de faire des caprices. Cesse de faire la tête, de te buter, de crier. J'entends dominer ce qui m'appartient.
1: Papa!
2: Bonjour, cette fois,
0: qu'a-t-il donc? Il est mal de séparer ce qui a été uni devant Dieu? Et là, beau père, donnez-moi ce qui m'appartient, s'il vous plaît. Catherine est désormais ma chose, ma maison, mon lit, ma chaise, mon canapé, ma nourriture, mon tout. Malheur à celui qui devra le voir comme elle.
3: Angèle! Angèle!
4: Ben, il n'y a personne. Vous n'avez pas été capable de nous entendre, gouvernante domestique. Vous avez été dormi. Il n'y a rien à manger. Grand paresseux que vous êtes, vous n'avez rien fait de toute la journée. Il ne faudrait plus que vous ayez trop bu à vous en rendre malade. Achou! Seigneur, voilà que j'arrive à l'avance pour voir si tout est prêt. Il n'y a rien à manger, rien n'est préparé. Et si monsieur arrive et que le repas n'est pas prêt, c'est le feu qui va parler. Angèle! Oula, Angèle! Ah, là, c'est trop tard. Nous serons en retard.
5: Oh! C'est toi, Julien. Tu veux me dire que monsieur va arriver à cette heure-ci?
4: Monsieur en personne arrive, Angèle.
5: Comment? Madame aussi?
4: Mais oui! Madame aussi!
5: Oh, Seigneur! Nous croyions qu'il n'allait pas venir.
4: Mais dépêchez-vous donc, Angèle. Commencez par vous occuper du repas.
5: Raconte-moi d'abord ce qui s'est passé.
4: Donne-moi quelque chose à boire avant. J'ai la gorge en feu.
5: Raconte, Julien, maintenant. Sont-ils mariés?
4: Jusqu'à un certain point.
5: Quoi, Julien? Qu'est-il arrivé?
4: Il est arrivé. Mais je te le dirai demain. À moins que...
5: À moins que quoi?
4: Si les choses continuent comme elles ont commencé...
5: Alors?
4: À quoi?
5: Je ne comprends pas.
4: Ton verre aussi, elle est vide.
5: Voilà. Maintenant, raconte-moi vraiment cette histoire, Julien.
4: Ah, ben avec plaisir. Ah. Ok. Là, je récupère un petit peu. Tu sais, dès que la messe a été finie, nous nous sommes mis en chemin pour venir ici, sans rien avaler, et nous avons l'estomac vide.
5: Que veux-tu dire? Vous n'avez rien mangé? Mon pauvre Julien.
4: Ah, moi, je m'en étais mis plein les poches des gâteaux et des massepains. Mais Madame Catherine, pauvre diable, mais ça m'y fait penser. Manger, où est le cuisinier? La table est mise, mais avez-vous tiré le vin de la cave? La chambre, la lune de miel, est-elle prête, bien décorée, avec des tas de fleurs? Le lit, est-il bien fait? Avez-vous bien arrangé le couvre-lit, Angèle? Est-ce que tout le monde est sur pied de guerre, prêt pour la réception? Le cuisinier, es-tu occupé à préparer un bon repas?
5: Tout est prêt. Continue à me raconter cette histoire.
4: Ah, c'est une histoire à se tordre, Angèle. Mais n'ai-je rien oublié? Où en étais-je arrivé?
5: Veniez de prendre la route pour venir ici, sans avoir rien mangé.
4: Ah, oui. À peine avions-nous pris la route que la pluie s'est mise à tomber à torrents. En plus, il y avait du brouillard, de la boue sur les routes. C'est à peine si nous étions capables de voir le chemin. Madame Catherine, se met à éternuer et elle commence à bougonner.
1: Je veux éternuer mon père, André, André.
4: Monsieur André, lui, il commence à jurer. Et voilà que la roue du pousse-pousse s'embourbe. Et monsieur me dit à l'oreille.
6: Fais basculer le pousse-pousse.
5: Quoi? Et alors?
4: Alors j'ai fait basculer le pousse-pousse. Et tu aurais dû voir le cinéma que cela a provoqué.
5: Ah, oh, Julien!
4: Tu vois, cela commence...

0: déjà, elle est excitée.
1: Raconte-moi, Julien. Tu as fait basculer les pousses-pousses et puis...
0: Splash, splash.
1: Tous les deux dans la boue.
0: Si tu connais l'histoire mieux que moi, continue là.
1: Ah, mon petit Julien.
0: Hé, je ne suis pas ton petit Julien, moi. Si tu ne croyais pas tout savoir, tu as demandé de quelle façon ce pouce s'est cassé et comment ils sont tombés dans la boue, dans une espèce de confiture faite de boue. Tu saurais que, monsieur, au lieu d'aider madame à s'en sortir, s'est levé et m'a flanqué une calotte derrière les oreilles en prétextant que j'avais fait par exprès. Tu saurais comment madame Catherine s'est mise à genoux pour demander pardon à ma place. Tu en apprendrais encore des belles sur ce qui est arrivé avant que j'aie eu la chance de m'échapper et de courir ventre à terre pour arriver ici. Mais parce que tu crois tout savoir et que tu causes trop, tu ne sauras plus rien de ce qui s'est passé jusqu'au jour où tu seras dans ton cercueil.
1: De la façon dont tu me les racontes, Julien, on dirait que monsieur est devenu semblable à madame.
0: Pire encore!
1: J'ai de la peine à te croire. Lui qui avait toujours tellement bon caractère, comment a-t-il pu changer de la sorte?
0: Angèle, c'est pour la dompter. Tant elle sera devenue docile, il répondra à son comportement normal. Mais pour le moment, non. Nous devrons en subir les conséquences. Et attends un peu. Que m'a-t-il dit d'autre? Ah, mon Dieu! Il m'a dit de dire à tous les travailleurs de se mettre alignés devant l'allée avec des lanternes pour les accueillir. Si nous ne voulions pas qu'ils nous assomment. Je savais que j'avais oublié quelque chose.
1: Mais je ne m'en rien dit, grand idiot. Hola, Daniel.
0: Viens,
1: hola.
0: Viens ici.
1: Daniel.
0: Venez.
1: Joseph. Jose.
0: Père,
1: venez tous. Venez vite. Venez tous et venez vite. Vite.
2: Oh, qu'est-ce qui se passe-t-il? Ben, c'est quoi encore, Julien?
3: Oh, il y a juste Julien. Et alors?
4: Seigneur, quel bon vent t'amène.
0: Comment vas-tu, Paul? Et toi, Julien? Je suis bien content de vous revoir.
2: Ouais?
0: Mais dans quel état êtes-vous? Est-ce comme cela que vous allez accueillir les jeunes mariés? Où sont vos vêtements de fête? Dépêchez-vous d'aller souhaiter la bienvenue à madame. Ne vous frottez pas les yeux devant monsieur comme cela. Parce qu'il vous frottera les oreilles à sa façon.
3: C'est vrai? Il arrive?
0: Si j'ai bien calculé, ce sera...
5: Oh non! Oh! Bon de cochon!
0: Monsieur, qu'est-ce que je vous avais dit? Taisez-vous et faites de votre mieux.
5: Où êtes-vous, bande de sang noir? Comment? Il n'y en a pas un au bord de la porte pour recevoir madame? Où est Daniel, Georges, Paul, Joseph, Jappé? Où sont-ils que je les assomme? Entre, ma chérie. Où est cette folle Angèle?
1: Je suis là, monsieur.
5: Où sont les autres?
0: Nous sommes là, monsieur.
5: Mais qu'est-ce que cette bande de mal élevés? Je vais vous montrer ce que c'est la politesse, votre devoir envers vos maîtres.
6: Monsieur.
5: Je suis honteux, ma chérie. Oh, si c'est moi qui devais organiser cette réception. Mais oui, cet imbécile à qui j'avais confié la mission de tout organiser.
0: Je suis là, monsieur. Je suis... toujours aussi stupide.
5: Mais qu'est-ce que c'est que ça, vieux singe? Est-ce que je ne t'avais pas dit de nous recevoir dans l'allée où on joue de la flûte et de la guitare avec ses cornions?
0: Monsieur, ils n'ont pas trouvé la flûte, monsieur. Et la guitare n'avait plus de cordes.
5: Oh, ils auraient au moins pu crier, vive madame.
0: Alors, je m'en sers. Madame, madame, madame, madame, madame, madame, madame.

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1: Espérons apprécier.

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Bonsoir à toutes et à tous, 22h tapante, les montres sont calées et vous êtes bien sur Radio CCL. Au micro avec vous jusqu'à 23h, Jonathan Agatin et bienvenue dans votre rendez-vous dominical favori. Pendant 60 minutes, on oublie tout et on plonge directement dans le grand bain de la culture musicale francophone. Ce soir, on ne fait pas les choses à moitié, les plus grands classiques, les pépites oubliées, les refrains qu'on connaît par cœur et ces petits trésors de la chanson française qui font vibrer toutes les générations. 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Les meilleures pépites françaises, ça se passe tout de suite sur votre radio, c'est uniquement dans Frenchy Box et c'est parti. Parfois, les plus belles chansons sont celles qui réussissent à capturer l'essentiel en quelques minutes, sans artifice. Et quand c'est William Shellac qui s'installe derrière son piano, on sait qu'on entre dans une bulle de poésie pure. C'est l'une de ces chansons qui nous tend un miroir, qui nous suspend un instant et qui, l'espace de quelques notes, nous fait réfléchir sur le bonheur, les regrets et ces petits riens qui font basculer une vie. William Shellac sur votre radio, avec son titre « Un homme heureux » ici sur les ondes de Radio CCL. Bonne soirée à toutes et à tous.

C'est vrai, c'est beau l'amour. On referme les yeux une seconde et on se laisse emporter par l'une des plus grandes fresques musicales de ces dernières décennies. Impossible d'évoquer les pépites de la scène française sans s'arrêter à ce chef-d'œuvre, des voix puissantes, des frissons garantis et ce message universel qui traverse les âges et les cœurs. Laissez-vous porter par la magie de la troupe de Roméo et Juliette ce soir. C'est puissant, c'est intemporel et ça fait partie de ces hymnes qui résonnent en nous pour longtemps. Voici Aimer, ici dans votre émission Frenchy Box sur Radio CCR.

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1: Quand Jacques Brel nous emportait dans sa valse à mille temps, le temps justement semblait suspendu, une vraie tornade poétique dont on ne ressort jamais tout à fait indemne. Mais dans votre émission Frenchy Box, on aime aussi changer d'horizon, poser ses valises et respirer à plein poumon, oui, respirer un grand coup. Et si on quittait un instant le pavé parisien pour s'envoler sous un soleil éclatant, fermer les yeux, on entend le vent dans les oliviers, les cigales et cette mélodie intemporelle qu'on a tous redonner au moins une fois. Voici un immense classique de la chanson française, gorgé de lumière et de nostalgie heureuse. C'est Nino Ferré sur Radio CCL avec Le Sud, ici, sur votre radio.

On prolonge ce moment de douceur et de poésie dans votre émission Frenchy Box. Parfois, les mots s'effacent pour laisser toute la place à la magie des instruments. En 1965, un chef d'orchestre au génie mélodique incroyable s'emparait d'un monument de la chanson française immortalisé par Françoise Hardy pour en faire une véritable caresse pour l'âme. Laissez-vous envelopper par les arrangements somptueux, le velours des cordes et cette nostalgie lumineuse qui traverse le temps. Quelques minutes de pure tendresse sur votre radio. Voici Paul Maria avec Mon ami la rose, ici sur Radio Seyssel.

On oublie parfois que derrière les paillettes, les chorégraphies millimétrées et cette énergie folle qui enflammait les salles, se cachait un artiste d'une infinie sensibilité. Claude François, c'était ce perfectionniste infatigable qui courait après l'amour du public, habité par ce besoin viscéral de plaire et qui se sentait parfois si mal aimé dans l'intimité. La scène était son refuge, ses chansons étaient ses confidences. Écoutons ce qu'il a plus de fragile et de plus sincère en lui. Dans votre émission Frenchy Box, on se plonge un instant dans l'âme de Clo-Clo. C'est ici, sur votre radio.

Certaines chansons ont ce pouvoir rare de suspendre le temps dès la première seconde. Quand Lara Fabian libère toute sa puissance et sa sensibilité à travers des textes taillés pour fendre les cœurs, c'est tout simplement inoubliable. Une voix hors norme, une interprétation à fleur de peau et des frissons garantis de la première à la dernière note. Laissez-vous emporter par la grâce ce soir. C'est une chanson intemporelle, une page gravée pour toujours dans votre émission Frenchy Box. Lara Fabian ici sur Radio CCL avec Immortel.

Après la tendresse et la ferveur de Franck Michael, on reste dans la grande tradition de la chanson française avec un texte d'une force et d'une pudeur immense. Certaines mélodies ont cette capacité rare de nous bouleverser en quelques accords. Derrière les envolées orchestrales et les grands hymnes de

jeudi, il est 5h05, j'ai bouclé une petite valise et je traverse doucement l'appartement endormi. J'ouvre la porte d'entrée en retenant mon souffle et je marche sur la pointe des pieds comme les soirs où je rentrais après minuit pour ne pas qu'il se réveille. Hier soir à table, j'ai bien cru que ma mère se doutait de quelque chose. Elle m'a demandé si j'étais malade et pourquoi j'étais si pâle. J'ai dit « J'étais très bien, tout à fait clair. » Je pense qu'elle a fait semblant de me croire et mon père a souri.

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On quitte un instant les drames de la vie pour retrouver la simplicité, la tendresse et la poésie pure de Francis Cabrel. Il y a des chansons qui traversent les décennies sans une seule ride, des déclarations d'amour intemporelles qu'on a tous un jour fredonnées en regardant par la fenêtre. Et puis, au détour des ondes, on se laisse parfois emporter par d'autres paysages, comme un clin d'œil, une envie de s'évader là-bas, sous le soleil éclatant de Floride. Voici Francis Cabrel sur votre radio.

Après avoir imploré le soleil avec Garou, on continue de faire le plein de lumière, de chaleur et de bonnes ondes dans votre Frenchy Box. Impossible d'imaginer une soirée consacrée aux pépites de la chanson française sans faire une halte auprès d'un artiste au capital. Sympathie inépuisable, sa voix, c'est le soleil de l'Italie qui rencontre la douceur de notre archipel. Un vrai passeport pour le bonheur ce soir. C'est un refrain que tout le monde connaît, qu'on a tous envie de chanter à tue-tête et qui nous rappelle une évidence absolue. Laissez-vous porter par la voix de Frédéric François. Oui, on a tous besoin d'aimer.

Comment c'est possible, vous me direz. Ah, ça c'est tout le mystère et le génie de Jean-Jacques Goldman. En 1987, l'un des plus grands auteurs, compositeurs de la scène française, signait un tube imparable, aussi espiègle qu'intemporel, sur un sujet qui bousculait les conventions de l'époque avec beaucoup de tendresse et d'énergie. Une mélodie qu'on a tous fredonnée, un rythme qui fait taper du pied et une question existentielle posée avec le sourire. Montez le son, on danse, on sourit dans French Box. Voici Jean-Jacques Goldman avec « Elle a fait un bébé toute seule, elle a fait un bébé toute seule. C'était dans ces années un peu folles où les papas n'étaient plus à la main. »

Et c'est déjà l'heure de refermer notre jolie boîte à souvenirs. Pour cette dernière escale de la soirée, on s'enveloppe de douceur et de poésie avec une pépite qui nous murmure à l'oreille. Laissez-vous porter par les notes solaires et délicates de Mariella avec cœur mandarine. Voilà, c'est ainsi que s'achève votre émission French Box sur Radio CCL. Et pendant une heure, on a partagé des rires, des frissons, des souvenirs d'ici et d'ailleurs et de belles émotions en votre compagnie. Merci infiniment d'avoir été au rendez-vous. Merci de vous êtes installé avec nous pour ce grand voyage au cœur de la chanson française. C'était Jonathan Agathin à l'antenne. Prenez bien soin de vous. Passez une magnifique fin de soirée. Et on se retrouve dimanche prochain de 22h à 23h pour une nouvelle heure de pépites. Très belle soirée à toutes et à tous sur Radio CCL. Salut tout le monde. Ciao, ciao.

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0: C'est en 1971 qu'a été diffusée pour la première fois la pièce de Georges Gabriel Baumier que je vous propose d'écouter aujourd'hui. Une pièce qui a pour titre « Retour de Manivelle ». Retour de Manivelle. La plupart des auditeurs de l'anthologie du mystère sont trop jeunes pour connaître l'origine de cette expression empruntée au langage de l'automobile. Aujourd'hui, et depuis des dizaines d'années, toutes les voitures sont équipées d'un démarreur électrique. Un contact, le démarreur agit et le moteur tourne. Mais autrefois, dans ma jeunesse, qui hélas n'est pas hier, j'ai encore connu des automobiles qu'on faisait démarrer à la manivelle. C'était assez dur et surtout dangereux, car à la première explosion, il arrivait que la manivelle fasse un brusque retour en arrière. Que de bras cassés ont été la conséquence de retour de manivelle. L'expression, bien entendu, est ici prise au figuré. Le retour de manivelle, dont Georges Gabriel Baumier nous raconte l'histoire, ne se solde pas seulement par un bras cassé, mais quelque chose de beaucoup plus grave. Retour de manivelle a pour interprète Bernadette Lange, Henri Poirier, Jacqueline Rivière, Maria Tamar, Louis Arbessier et Jean Bollot.
1: Ah, je ne sais pas qui a bien pu me dire un jour, ou il y a des années, que la vie d'architecte est la plus belle de toutes. Qu'une fois les plans faits, il n'y a plus qu'à surveiller leur exécution. Donner un coup de gueule sur les chantiers pour tenir en haleine des entrepreneurs qui se fichaient perdument de l'avancement des travaux. Qu'à part ça, il n'y a qu'à se laisser vivre en sortant d'un empoisonnement pour retomber dans un autre. Oh, je commence à connaître la musique, mais il y a des moments, tu vois, où si je m'écoutais, j'enverrais tout le monde sur les roses et j'irais planter mes choux.
2: Tu as eu beaucoup de travail aujourd'hui?
1: Oh, j'ai pas bougé de l'agence de ce matin jusqu'à ce soir.
2: Mon pauvre chéri.
1: Ouais, je rentre à 9h30.
2: Comme souvent.
1: Ah oui, comme souvent.
2: Et de plus en plus souvent.
1: Je me demande comment j'arrive à tenir le coup.
2: En tout cas, tu y arrives. Tu y arrives même très bien. Pour un homme qui frise la cinquantaine, tu es d'une extraordinaire vitalité.
1: Je vais prendre ma douche, tiens.
2: Oui.
1: Après ça, le dîner, et puis au lit. Enfin, demain matin, je pars pour Toulouse, par le Capitole. Je reviendrai par le train de nuit ou le lendemain, je ne sais pas encore.
2: Non. Bah, la table est mise, je te laisse, mais dépêche-toi.
1: Mais je fais que ça, me dépêcher d'un bout de l'année à l'autre. Là, tout de suite, chérie.
2: Je nous prépare un whisky en attendant.
1: Bonne idée. J'en ai pour une minute.
2: Ah, il paraît qu'on est enfin venu vérifier la chaufferie de l'immeuble. Eau chaude, ça va?
1: Ça peut aller.
2: Bon.
1: Qu'est-ce que tu fais?
2: J'accroche tes vêtements dans la penderie. Je mets ton veston sur un cintre.
1: Hein?
2: Avec ta manie de tout laisser en vrac un peu partout. Voilà, c'est fait. Ton whisky t'attend.
1: Le temps de passer un peignoir. Hein? Ah, ben voilà. Ça va mieux.
2: Jean, ton verre.
1: Merci.
2: Et à propos de Toulouse, tu emmènes avec toi quelqu'un du bureau?
1: Non, je pars seul. Pourquoi?
2: Ben pour rien.
1: Dis donc, toi. Regarde-moi, Lucie. Oh, t'as quelque chose. Je te trouve bizarre.
2: Ah oui?
1: Oui. La preuve, c'est que ta réponse n'est pas une réponse. Pas, on dirait... On dirait que...
2: On dirait quoi?
1: Si t'as quelque chose à me dire, vas-y.
2: Bon, je voudrais pas te fatiguer davantage, mon pauvre chéri.
1: Non, mais tu te paies ma tête ou quoi?
2: Oh, Jean. Depuis notre mariage, depuis 25 ans, j'ai toujours été une épouse attentive, dévouée... Et compréhensible.
1: Hein, tresse plat des couronnes, on n'est jamais si bien servi que par soi-même.
2: Oui, voilà que tu deviens nerveux.
1: Moi?
2: Remarque, je me mets à ta place. Tu travailles trop, tu te surmènes. Si tu ne dételles pas à temps, ça te jouera un tour et à moi, par la même occasion.
1: Bon, bah, je vois pas

0: bien faire là-dedans. Enfin, passons. Il faut dire qu'une journée comme celle-ci...
1: Sans bouger du bureau.
0: Oui, c'est long.
1: J'ai essayé de t'avoir au téléphone.
0: Hein? T'as...
1: J'ai. Mais tu n'étais pas là.
0: Oh, bah, t'as dû m'appeler juste au moment où j'étais descendu prendre un demi en vitesse.
1: Il était 4 heures. Tu venais de partir.
0: Ah ben voilà, c'est simple comme bonjour. Non, si tu t'étais seulement donné la peine de...
1: De rappeler? Ah mais non, c'est ton bureau qui devait me rappeler. Dès que tu serais là. Seulement voilà. Tu n'es pas rentré.
0: Écoute, je n'aime pas du tout, hein. Mais alors là, pas du tout, ce genre d'inquisition. Hein? Alors si tu crois me gêner, tu te trompes. Je pourrais te répondre...
1: Que la bière du bistrot du coin n'était pas bonne. Que tu en as cherché une meilleure je ne sais où. Que tu as été pris dans les embouteillages. Enfin, est-ce que je sais?
0: Oh, mais j'ai rien à cacher. Oh, puis tu m'embêtes. Et puis...
1: Et puis, il y a autre chose. Ton veston que j'ai rangé. Dans la petite poche...
0: Bah, tu me fais les poches maintenant?
1: Ce n'est pas un billet pour Toulouse que tu as pris. Il y en a deux. Or, tu pars seul. Comment peut-on partir à deux quand on part seul?
0: Lucie... Malgré ta conduite...
1: Hein?
0: Ah oui, le coup de téléphone, le coup du veston, il y aurait beaucoup à dire là-dessus. Mais passons.
1: Passons, oui. Ne serait-ce que pour sortir de l'impasse. Ouais. Non, il faut que tu comprennes, Jean. Je ne peux pas éternellement continuer à faire celle qui ne s'aperçoit de rien. Pas plus que tu ne peux continuer à me raconter des craques cousues de fil blanc.
0: Oh, allons, voyons. Voyons, Lucie. Tu sais bien que les apparences, il faut s'en méfier comme de la peste. Enfin, tu as toujours été ma meilleure amie. Puis tu le seras toujours.
1: Mm-hmm. Pour qui, le second billet?
0: Mais pour ne rien te cacher.
1: Comme tu as l'air malheureux. Ah, c'est bête, mais c'est plus fort que moi. Il y a des moments où tu me désarmes. Mais tu veux que je t'aide? Bah, tu sais, un accident peut arriver à tout le monde. À plus forte raison, un incident de parcours. Bah, nous ne sommes pas les premiers. Nous ne serons pas les derniers. Je sais que tu as du goût. Tu l'as prouvé en m'épousant. Tu n'as pas besoin de me dire qu'elle est jolie, je le sais. Sans même l'avoir vue.
0: Tu me gênes.
1: Petite fleur bleue.
0: Non, c'est pour toi que je suis gêné. Je te mets dans une situation...
1: Est-ce que j'ai l'air désemparé?
0: Il me semble...
1: Oh, toi, tu es homme jusqu'au bout des ongles. Il te faudrait un minimum de déchirement et de lamentation. C'est ce que je devrais faire, n'est-ce pas? Comme tes maîtresses que tu as quittées l'une après l'autre, l'une pour l'autre.
0: Tu savais donc je...
1: Que tu me trompais. Oh. Et bien sûr. Ça ne m'enchantait pas, remarque. Je crois même qu'au fond, j'étais vexée que tu ne m'en parles pas. Mais maintenant, c'est fini. Nous jouons carte sur table. Et qu'est-ce que ça prouve? Que tu me fais de plus en plus confiance à condition qu'on t'aide un peu. C'est mieux. Le petit côté moche en est un peu moins laid. Il n'y a pas dans tout ça le moindre mouchoir à tordre, mais une simple éponge à passer. Je ne te demande qu'une chose.
0: Tout ce que tu voudras.
1: Quand tu rentreras en retard, préviens-moi. C'est déprimant de mettre la table toujours à l'heure pour un garçon toujours en retard, qui se fiche pas mal de sa femme au foyer, là, tout juste bonne à tenir le snack sans présenter l'addition.
0: Non, tu me juges mal. C'est... Je suis pas du tout l'homme que tu crois.
1: Pas du tout, c'est vrai. Eh, qu'est-ce que tu veux? Je me faisais pas mal d'illusions.
0: Tu m'en veux? Non, oh, je vois bien que tu m'en veux.
1: Et pourquoi t'en voudrais-je?
0: Bah,
1: tu n'es pas plus responsable de tes 50 ans que je ne le suis de mes 45 ans. C'est normal qu'à ton âge, tu sentes le besoin de mettre les bouchées doubles.
0: Tu vas quand même un peu fort. Hein?
1: Si je m'écoutais, et je m'écoute, j'irais encore plus loin. Je me juge, tu sais. J'ai toujours pris la vie trop au sérieux. C'était fatal qu'à la longue, tu me trouves barbante.
0: Mais non, tu es parfaite. Tous les torts sont de mon côté.
1: Mais j'ai eu celui de prendre de la bouteille et ça ne pardonne pas.
0: C'est moi qui te demande pardon.
1: Et pardon de quoi? D'avoir eu envie d'un peu plus de jeunesse, d'un peu plus de fantaisie, d'un peu plus de gaieté? Tu as été tenté, tu as cédé. Si j'en faisais un drame, ça voudrait dire que je ne t'aime pas assez. Or, je t'aime. Tu vois comme c'est simple. Lamentablement simple.
0: Il faudrait que je fasse quelque chose. Je sens qu'il le faudrait. Mais quoi?
1: Je suis mal placée pour te répondre. Ou trop bien placée, si tu préfères. Si je te reprends pour moi toute seule... Si je t'accapare, et si tu me cèdes, après avoir cédé à d'autres, car tu es faible, tu m'en voudras. Et je m'en voudrais de t'avoir fait perdre quelque chose, si peu que ce soit. Tu me le pardonnerais peut-être, je ne me le pardonnerai pas.
0: Tu es...
1: Idiote, je sais.

0: non.
1: Ah, idiote, idiote. De trop penser à toi, de m'oublier un peu trop. C'est ce que tu crois, hein? Écoute, ton aventure, c'est sérieux? Oui. Cette fois, ça l'est. Bon. Ah, qu'est-ce que nous allons faire? Réfléchis. Non, ben, réfléchissons, rien ne presse. Quand on a la vie devant soi, ou ce qu'il en reste, 3 mois, qu'est-ce que c'est? Si peu de choses, un répit ou un sursis, on verra. D'ici là, continuons. On peut marcher côte à côte sans se tenir forcément par la main. Oui, et c'est vrai que tu en as deux. Je ne peux quand même pas te couper un bras pour t'empêcher de l'offrir à l'autre. À l'autre. C'est à Toulouse que tu l'as connu?
0: Pourquoi Toulouse? Oh, c'est... D'ailleurs, Toulouse ou pas, quel intérêt?
1: J'ai quand même le droit d'être curieuse, non? Il me semble logique de savoir comment vous vous êtes connue. À l'agence? Une secrétaire?
0: Oh, c'est pour mon genre de mélanger le travail.
1: Et le reste, tu as raison. Alors?
0: On ne pourrait pas parler d'autre chose.
1: Puisque je te dis que ça m'amuse.
0: Moi, je l'ai rencontrée par hasard. T'es contente?
1: Non, les voies du destin sont impénétrables et le hasard est un grand maître. On peut plus blaguer.
0: J'ai pas tellement l'esprit à la rigolade. Tu peux me croire.
1: Mais fais comme moi, prendons les choses du bon côté, ça ira tellement mieux, même si ça ne change rien.
0: Mais qu'est-ce qui pourrait changer puisque ma décision est prise?
1: Nous nous sommes accordés un sursis.
0: Répit ou non, sursis ou pas, faut te faire une raison. Que ce soit bientôt ou plus tard, dans quelques semaines ou dans 3 mois, pour moi c'est une chose faite. J'ai décidé de partir. Je partirai.
1: Écoute.
0: Non, non. Nous nous faisons du mal pour rien. Tu vois, c'est pas la peine de discuter.
1: Jean.
0: Non. Je partirai.
1: Tu feras ce que tu voudras.
0: Bon, en attendant, je tombe de sommeil. Je tiens plus debout. Je vais me coucher.

0: Sais-tu, ma petite Lucie, que ton invitation à dîner chez toi, toutes les deux, toutes seules en garçon, ça m'a fait très plaisir.
1: Jean est absent, j'en profite pour bavarder un peu avec ma plus vieille amie.
0: Que tu as laissé tomber depuis si bon mois, entre parenthèses.
1: Ne sois pas méchante, Marthe. Tu m'en veux?
0: Moi? Non, pas du tout. Tu as ton ménage. Moi, je mène sans à-coups ma tranquille petite vie de célibataire, entre mon travail qui m'intéresse par-dessus tout et des distractions qui ne m'amusent pas tellement. Une vie de sage, comme tu vois.
1: Je t'envie.
0: Ton mari va bien?
1: Oh, il va bien. Et il va loin. Mais où va-t-il? C'est une autre affaire. S'il le sait, tant mieux pour lui, ou tant pis. Tout dépend de la façon dont les choses tourneront.
0: Il a des projets? Quel projet?
1: Non, oh, innocente, va. Le genre de projet qu'ont pas mal d'hommes aux alentours de la cinquantaine. Des projets de fille, si tu veux tout savoir.
0: Oh,
1: ta petite fleur bleue en prend un drôle de coup. Et moi, qu'est-ce que tu veux? J'ai l'habitude, je suis rodée. De petits trucs sans importance, des passades sans suite. Il en a eu. J'ai fermé les yeux. Ça ne tirait pas à conséquence. Mais maintenant, c'est autre chose. Il a une liaison.
0: Sérieuse?
1: Tout ce qu'il y a de plus sérieuse.
0: Comment le sais-tu?
1: Il me l'a dit.
0: Écoute, il aurait mieux valu
1: que je l'ignore. Pourquoi? Si mon mari est à l'âge des bilans, si son bilan personnel ne m'est pas favorable, c'est peut-être sa faute, mais... pourquoi pas la mienne? Je ne lui ai peut-être pas donné tout ce qu'il attendait. Et il espérait peut-être autre chose. Et il l'a peut-être trouvé. Cette fille avec laquelle il a décidé de refaire sa vie.
0: Regarde-moi, toi.
1: Je te regarde.
0: Dis donc, je ne te reconnais pas.
1: Me connaissais-tu?
0: Oh, écoute, un tel détachement, un tel abandon. On dirait que tu n'es pas concerné, que ça ne te touche pas. Enfin, c'est si peu ton genre.
1: Mais qu'est-ce que je pourrais faire?
0: Mais ne pas te laisser faire, justement, tenir ton bout, ruer dans les brancards, réagir, bon sang.
1: J'ai réagi.
0: Oui, en ne faisant rien, comme par hasard. La force d'inertie, il ne faut quand même pas en abuser. Mais
1: c'est moi qui suis dans le coup, c'est toi qui ouspèce.
0: Oh, mais secoue-toi, sapristi.
1: Puisque je te dis que je l'ai fait. La preuve, j'ai sauté sur l'annuaire des téléphones. L'annuaire m'a donné des adresses de détectives, j'en ai piqué un au hasard. Par chance, je suis tombée sur un bon. Il m'a fourni le nom de la fille. Elle s'appelle Viviane Labrousse.

0: 47 ans. Son adresse, résidence des Fleurs, au Chênaie, un ensemble de plusieurs immeubles. Marié à un voyageur de commerce qui passe sa vie sur la route.
1: Ah, marié, à première vue, ce n'est pas mauvais. C'est même bon.
0: Et alors ? Jean aussi est marié. Au lieu d'un cocu, ça en fait deux. Je ne vois vraiment pas en quoi ça m'arrange.
1: Oh, on ne coupe pas les cheveux en quatre. Tu voulais des renseignements, eh bien c'est fait, tu les as. Ça pourra toujours servir à ton avocat.
0: Qui parle de divorce ? J'ai dit séparation. C'est pas suffisant ? Et même séparation provisoire, ce qui est encore mieux. Tout dépendra bien sûr de la bonne femme.
1: Oui, de ce qu'elle veut.
0: De ce qu'elle est.
1: Mais comment le savoir ?
0: Il faudrait que je la rencontre. Que je la voie. Que je lui parle. Que je la décortique.
1: Ben voyons ! Une paille ! Tu forces sa porte, tu la coinces dans un coin avec un petit topo dans le genre. Je suis l'épouse bafouée, madame. Rendez-moi mon mari, madame. Rendez un père à des enfants. Oui, d'ailleurs, il n'a pas.
0: Mais je suis quand même pas complètement idiote.
1: Mais tu cherches un scandale.
0: Je ne cherche pas un scandale. Je voudrais seulement avoir un moyen de lui parler. Un moyen, autant que possible, pas trop cousu de fil blanc.
1: Ah ah. Si seulement tu me promettais. Écoute, si seulement tu me promettais de pas aller trop loin.
0: Ah, promis.
1: Ni trop fort. Il pourrait, à la rigueur, y avoir un moyen par ma maison de publicité.
0: La publicité mène à tout.
1: Même aux enquêtes à domicile du genre « Quelle lessive employez-vous ? Quelle station de radio écoutez-vous ? Combien de fois par an allez-vous au théâtre, au cinéma ?» Vu ?
0: Vu.
1: Seulement, voilà. Si c'est pour dire « Amen à tout », est-ce la peine de te donner tant de mal ?
0: Pour me défendre, je ferai n'importe quoi.
1: Ah, enfin ! Eh bien, c'est pas trop tôt. Ne pas partir battu, c'est déjà quelque chose. Te voilà enquêtrice à domicile.
0: J'en ai reçu je ne sais combien de fois des enquêtrices. Pas la peine de me faire un dessin.
1: Non, un dessin, non. Mais je vais te fabriquer un questionnaire bidon avec l'art et la manière de t'en servir.
0: Mais et si elle flaire du louche, cette Viviane de malheur ?
1: Elle ne flairera rien du tout. Tu seras en règle. Lettre d'introduction de ma boîte. Ta photo que tu colleras. Le tout sous un nom d'emprunt, comme de bien entendu. Au fil des questions que tu poseras, ce sera bien le diable si tu n'arrivais pas à te faire une idée de cette bonne femme. Qui fait bigrement travailler notre matière grise, entre parenthèses. Bon, voilà pour le début. Mais après ?
0: Après ?
1: Tu connaîtras la fille, mais tu ne seras pas plus avancée.
0: Et si Jean part avec une autre, je veux savoir avec qui ?
1: Mais j'ai cru comprendre que tu accepterais une séparation. Si je ne me suis pas trompée, si tu l'acceptes...
0: Je veux connaître cette femme.
1: Mais pour te faire du mal ! Mais ne t'en as pas déjà assez fait ?
0: Je veux connaître cette femme.
1: Méprise-la, tu seras la plus forte.
0: Je ne suis pas la plus forte. Ma seule force, c'est mon orgueil. Je plastronne, mais derrière mon orgueil, il n'y a rien. Il n'y avait que Jean. Sans lui, c'est le vide.
1: Mais provisoirement. Tu l'as dit, provisoirement.
0: S'il ne revient pas.
1: Mais 25 ans de mariage, quand même, ça compte.
0: Ça use. On ne s'en rend pas compte et c'est pourtant vrai.
1: Il y a vos souvenirs.
0: Il ne reste que les illusions.
1: Si ton mari s'est trompé...
0: Je le saurais, en voyant cette fille, qui tout double. J'aurais gagné, j'aurais perdu, mais je ne perdrais pas sans m'être battue. Pas contre Jean, contre elle. De toutes mes forces, par tous les moyens.
1: Écoute, je devrais te raisonner. Il me semble que je le devrais. Mais je suis devant un mur, je ne sais pas quoi te dire. Je ne trouve pas les mots qu'il faudrait.
0: Jean, tu comprends, je l'aime. Je l'aime. Je me bats pour le garder, pas pour en faire cadeau à une autre. Jamais je ne le permettrai. Tu m'entends ? Jamais.

0: Alors, un instant, madame, un dernier coup d'œil sur mon questionnaire. Voir si j'ai rien oublié. Non, mais ça me paraît bien. Non, rien ne manque. Ah, si, et encore le dernier paragraphe à remplir et puis j'aurai fini de vous ennuyer.
1: Mais vous m'ennuyez pas, c'est amusant. Bon.
0: Alors, nous lisons donc votre nom.
1: Viviane Labrousse.
0: Pardonnez-moi d'être indiscrète, votre âge.
1: 27 ans.
0: Mariée?
1: Ma foi, oui.
0: Âge de votre mari?
1: 35.
0: Profession?
1: Voyageur de commerce.
0: Votre profession à vous?
1: 100.
0: Et voilà, ça y est, c'est terminé.
1: Vous allez voir d'autres personnes dans la résidence?
0: Non, mon

0: L'enquête est terminée, je vais partir.
1: On peut regarder cet énorme nuage noir qui va crever, qui crève.
2: Oh là là.
1: Ah ben voilà le déluge. Oh, quelle horreur.
0: Ah ben naturellement, j'ai laissé mon parapluie dans la voiture.
1: Là-bas, au parking? Ah oh, ben vous allez être trempés jusqu'aux os.
0: Ah, c'est vrai.
1: On peut attendre, vous n'en êtes pas à quelques minutes près. Je vais vous faire une tasse de thé.
0: J'abuse, non, vraiment. Mais je vous remercie.
1: Non, c'est moi qui devrais vous remercier. J'étais seule, je m'ennuyais, nous avons bavardé et ça va beaucoup mieux. Nous disons donc le thé.
0: Oui.
1: Vous faites un métier passionnant. Toujours des intérieurs nouveaux, des têtes nouvelles. Évidemment, ça vous accapare. Hein. Vous ne devez pas être souvent chez vous.
0: Je suis si peu femme d'intérieur. Et puis j'ai, comment dirais-je, besoin d'un semblant d'indépendance. Ce que je gagne me permet de ne pas trop dépendre de mon mari, ne serait-ce si j'en ai envie que pour lui faire une surprise. Un cadeau, par exemple. Sans avoir l'impression désagréable que si je donne, c'est lui qui paie.
1: Ah, tiens, c'est une idée qui ne me serait pas venue.
0: Ah oui, tiens.
1: Mais en forçant un peu, je vous comprends. Mmh. Quand on est heureuse en ménage, évidemment.
0: Oh, les couples qui s'entendent bien, il y en a beaucoup plus qu'on ne le croit.
1: Oui, je le pensais aussi quand j'étais plus jeune.
0: Vous l'êtes toujours, voyons.
1: Oh, c'est à l'intérieur que j'ai vieilli. Oh, pas d'un seul coup. Lentement, le temps de m'apercevoir que les erreurs sont de tous les âges. Et qu'il ne suffit pas d'espérer autre chose pour décrocher le gros lot.
0: Sans regarder si loin.
1: Oh, je venais d'un milieu modeste, j'ai voulu en sortir. Un mari m'a paru la meilleure solution pour couper court aux expériences malheureuses. Et j'en ai subi pas mal, croyez-moi. De tous les genres. Vous me comprenez?
0: Oui.
1: Ben, mon mariage, ce fut encore une erreur.
0: Allons, voyons.
1: Ça dure depuis 3 ans.
0: Mais c'est la période de rodage. Nous y passons tous. Après la lune de miel, il faut s'adapter. Se faire des concessions. C'est facile, à condition d'y mettre du sien. Puis vous habitez un appartement confortable.
1: Oh, dans une résidence HLM améliorée, où je ne connais personne, où je ne parle à personne, où je ne fréquente personne. Qu'est-ce que je trouverais à dire à ces gens-là? Les femmes d'ici ont leur gosse, ou leur travail, ou les deux à la fois. Et moi, je n'ai qu'à me laisser vivre. C'est la seule chose que j'ai gagnée en me mariant. Eh ben, croyez-moi. C'est pas drôle tous les jours.
0: Mais la vie à deux s'organise, comme le reste.
1: À condition d'avoir une vie à deux. Mon mari est voyageur de commerce, je vous l'ai dit. Il est jamais là.
0: Au départ, vous le saviez.
1: Oui, mais je me rendais pas compte. Pour que ça marche, il aurait fallu que je sois différente, ou qu'il le soit, ou que nous le soyons tous les deux. Bon, il gagne gentiment sa vie. Je suis la première à le reconnaître. C'est un brave homme. Il m'aime à sa manière. Mais la seule façon qu'il ait de me le prouver, c'est le relevé des commissions. Comme si l'argent était tout. Et qu'en dehors de l'argent, rien n'existe. Même pas moi.
0: Mais quand même.
1: Lui aussi est d'un milieu modeste. Ça devrait nous rapprocher. Et pourtant, ça nous sépare. Il n'y a pas entre nous le moindre point commun. Quand je le vois arriver le samedi, je sais que j'en ai pour 2 jours à le supporter avec ses petites histoires de clients, toujours les mêmes, et sa fatigue, et sa sieste dans le fauteuil, et sa mauvaise humeur qui se déclenche dès que j'essaie de le secouer un peu. Non, mais franchement, est-ce une vie?
0: Mais avec un peu de patience, tout s'arrangera très bien. Vous verrez.
1: Oh, de la patience, j'en avais, mais j'en ai plus. Oh, je ne le tolère plus, il m'est insupportable. Comme premier palier, pour me sortir du trou où j'étais, il était valable, sans plus. Et oh, c'est en lui demandant la suite, autrement dit, trop, que je me suis rendu compte que le brave homme n'était qu'un pauvre type sur lequel j'avais fait la folie de miser. À Paris, je me sentirais chez moi. Ici, j'étouffe. Non, j'en peux plus, ça ne peut plus durer. Et d'ailleurs, ma décision est prise, c'est fini.
0: Si vous envisagez de rompre...
1: Non, mais je ne l'envisage pas, je vais le faire.
0: Mais vous savez ce que c'est que la vie d'une femme seule? Vous en avez fait l'expérience. Vous allez tomber d'un mal dans un autre, infiniment plus grave, pour finalement regretter.
1: Non, si vous me prenez pour une fofolle incapable de mener sa barque, hein, laissez-moi vous dire que vous vous trompez. Une erreur suffit, j'en commettrai pas deux. Je vais donc quitter mon mari, mais pas pour retomber n'importe où. J'ai trouvé un point de chute. Certainement le meilleur que je pouvais trouver.
0: Ah,
1: oui. Un homme bien, pas comme l'autre. Un monsieur, celui-là. À qui j'apporterai ma jeunesse, mais à qui je devrai tout. Situation, fortune, sans compter le genre de vie qui est le sien et qui sera le mien.
0: Oui, et voilà une nouvelle adaptation en perspective qui réussira ou ne réussira pas. C'est trop tôt pour le savoir.
1: Oui. Le seul problème, c'est son âge, la cinquantaine. Et c'est un faux problème si on le prend du bon côté. Et je ne vous choque pas en vous disant tout ce qui me passe par la tête.
0: Non, pas le moins du monde. Il s'agit de vous, uniquement de vous.
1: Il a donc 50 ans, l'âge dangereux où l'homme est plus vulnérable qu'à n'importe quel autre moment. L'âge où l'homme mûr est sans défense.

0: le fruit vert qui ne demande qu'à se laisser croquer.
1: Donc soyez prudente. Ne lâchez pas la proie pour l'ombre. Ne vous emballez pas. Un amant coureur ne se rattrape pas facilement.
0: Oui, mais un mari, c'est différent. Comme il m'aime, il m'épousera.
1: Vous semblez bien sûre de vous.
0: Autant que je suis sûre de lui. Bien entendu, il reste quelques obstacles à vaincre, mais j'y arriverai. Et puis en premier, sa femme.
1: Et il est donc marié?
0: Depuis 25 ans. Vous vous rendez compte? Un bail et des scrupules à ne savoir qu'en faire, que je grignote tout doucement. Dont il ne reste plus grand-chose, Dieu merci. Je divorce, il divorcera. Il admet maintenant que son erreur est pire que la mienne, puisqu'elle a duré plus longtemps.
1: 25 ans quand même.
0: Mais il ne s'entend plus avec sa femme, il me l'a dit. Il n'est pas heureux, il me l'a dit aussi. Comme il m'a répété je ne sais combien de fois, qu'à part moi, plus rien ne compte. Qu'il ne regrette qu'une chose, ne pas m'avoir rencontré plus tôt. Ah, si vous saviez. Mais non, vous ne pouvez pas savoir comme il est tendre, affectueux. Toujours prêt à deviner mes désirs pour avoir la joie de les devancer. Vous permettez? Allô? Oh, c'est toi? Oh, chérie. Eh oui, qu'est-ce que tu veux? On ne se refait pas. Je pense à toi. Je n'arrête pas d'y penser. Non, ici, rien de nouveau. À part un orage qui vient de finir. Mais non, je ne me suis pas cachée sous le divan. Tu es bête. Tu es bête. Je t'aime. Et tu me manques. C'est vrai, de plus en plus. Je suis à bout de nerfs, à force d'attendre, à force de me faire des idées. Oui, elles sont stupides, puisque tu le dis, je le crois. Ah oui? Non. Oh, c'est pas vrai. Oh, chérie, c'est une merveilleuse nouvelle. Ah, je suis folle de joie, comme tu es gentille. Oui, ce soir, à notre bar habituel. 7 heures? Entendu, chérie. D'accord, à ce soir. Je t'embrasse. Ah, c'était lui. Quel amour. Jugez-en par vous-même. J'avais dit, comme ça, en l'air, que sa voiture ne m'emballait pas trop, que j'aurais préféré une américaine. Eh bien, c'est fait. Il vient d'en prendre livraison. Ah, quand je vous disais qu'il fait tout ce que je veux. Et pour son divorce, ce sera la même chose. Tout ira maintenant très vite. Sa femme n'a même plus sa jeunesse pour le retenir. Elle ne peut pas lutter contre moi. Et je suis d'autant plus gagnante qu'elle a déjà perdu.
1: On ne peut pas recommencer sa vie sans faire du mal à quelqu'un.
0: Sa femme, je ne la connais pas. Elle ne m'intéresse pas. Mon mari, ça m'est égal de le quitter. Mais comme il m'aime, il souffrira. Ça ne fait pas l'ombre d'un doute. Mais qu'est-ce que vous voulez? Il m'a eu, mais je n'étais pas pour lui. Il n'aura qu'à se faire une raison.
1: Elle va rester seule à 45 ans.
0: Je me demande pourquoi vous vous préoccupez tellement du sort de cette femme. S'il fallait toujours penser aux autres, on ne ferait jamais rien. Alors, quand je serai remariée, croyez-vous que je me gênerais, moi, pour m'amuser chaque fois que j'en aurai envie? En y mettant bien entendu toute la discrétion possible. Ce dont un mari ne s'aperçoit pas n'existe pas. C'est ce que je pense. Comme je pense aussi que vous devez penser exactement le contraire.
1: Oh, moi, vous savez.
0: C'est curieux quand même.
1: Quoi donc?
0: Nous deux. Nos conceptions sont différentes. Nos caractères opposés, nos générations ne concordent pas. Vous êtes stable, je suis changeante. Vous tenez à ce que vous avez et ce que vous avez vous suffit. Et moi je veux tout, tout de suite. Et pourtant je vous ai parlé de moi comme je ne l'ai jamais fait à personne. Pourquoi? Je me le demande. Et vous devez vous le demander aussi.
1: Pourquoi se poser des questions auxquelles on ne peut pas répondre? Ça peut être l'orage. Ou autre chose. Qui sait?
0: Qui sait? Qui sait si nous nous reverrons?
1: Ça.
0: La seule chose dont nous soyons sûrs, c'est que vous allez partir.
1: Oui, il faut que je m'en aille, c'est vrai.
0: Vous allez partir. Et moi, Dieu merci, enfin, je vais m'évader.

0: Jean, tu rentres de bonne heure?
1: Il y a quelque chose d'extraordinaire à ce que j'entre quand ça me plaît?
0: C'est pas du tout ce que je voulais dire, mais alors pas du tout.
1: Ce que tu dis tombe toujours à côté, hors de propos. Non mais c'est énervant à la fin. Bon, j'avais rendez-vous au garage, j'en arrive. Voilà, si ça te plaît pas, c'est le même prix.
0: Mais je m'intéresse,

0: Avec ta manie de vouloir mettre ton nez partout, tu finiras par rendre un mouton enragé.
1: Je ne te fâche pas.
0: Non, je me fâche pas. Je compte. Je compte que nous nous sommes donné 3 mois pour prendre une décision définitive. Il y en a 2 de passés. 2 de trop, d'ailleurs. Du temps perdu pour tout le monde, à commencer par toi.
1: Tu es bien bon d'y penser. C'est plus fort que moi, qu'est-ce que tu veux? J'espérais.
0: L'avoir à l'usure. Fiasco sur toute la ligne. Tu vois, comme ratage, t'as jamais aussi bien réussi.
1: J'espérais tant te retrouver comme tu étais avant.
0: J'ai pas changé. Je veux vivre. Je ne vis pas. Hein. Tu vois, c'est simple. J'en ai assez.
1: On n'efface pas d'un coup 25 ans de bonheur.
0: 25 ans de mariage, nuance.
1: Je ne suis plus tellement jeune.
0: Moi non plus.
1: Si tu décides de refaire ta vie avec quelqu'un d'autre...
0: Fais-en autant.
1: C'est tout.
0: C'est tout.
1: Nous deux, pourtant, ça représentait quelque chose.
0: C'est vrai, oui.
1: Tu vois?
0: Oui, oui, ce quelque chose n'existe plus. Alors autant dire qu'il n'a jamais vraiment existé. Un plâtrage, tu l'accepterais. C'est possible, oui. Mais moi, j'en veux pas. Je veux une cassure propre, une coupure nette. Et je la veux tout de suite. Entends-tu? Immédiatement. Voilà, je pars, nous divorçons. On pourrait parler d'échec, mais ce n'en est pas un. C'est l'aboutissement malheureusement logique d'une situation fausse qui ne pouvait durer.
1: Il faudrait que je sois d'accord. Tu le sais aussi bien que moi.
0: Oh, d'accord ou pas, tu y passeras, hein, que tu le veuilles ou non.
1: On verra.
0: Et c'est tout vu. Non, un conseil. Si tu me mets des bâtons dans les roues, je n'attendrai ni ton bon plaisir, ni les manœuvres dilatoires qu'on pourra te souffler. Je pars. Arriveras-tu à te mettre ça dans le crâne, une bonne fois pour toutes, tête de pioche? La voiture américaine, c'est une idée de moi. Personne ne me l'a demandé. Personne. Pas plus que l'appartement meublé que je viens de prendre en location et où nous allons nous installer provisoirement.
1: Bientôt?
0: Tout de suite. Oui, oui. Ce soir, j'y serai. Demain, elle me rejoindra.
1: Au moins, c'est net.
0: Enfin, tu devrais commencer à me connaître depuis le temps.
1: Oh, oui.
0: Je suis pas un salaud.
1: Oh, non.
0: Mais tu vois, me partager, ça me dégoûte. C'est toi qui m'y as forcé avec tes délais, avec ton pari sur l'avenir.
1: Je te demande humblement pardon.
0: C'est ta nature, j'y peux rien. Une opération, ça te fait peur. Tu préfères, comme beaucoup, les remèdes de bonne femme. Non, moi, je suis pour les interventions à chaud. Je préfère tailler dans le vif. Bon, plus tard, tu me donneras raison d'avoir pensé à toi tout autant qu'à moi.
1: Ce que tu fais en ce moment me semble beau, me semble noble. Tellement chic que je veux moi aussi faire quelque chose pour toi.
0: Je prendrai tout sur moi. Matériellement, tu ne manqueras de rien. Je ne te ferai pas tort d'un centime.
1: À condition qu'on ne te prenne pas tout. Cette fille...
0: Que tu ne connais pas?
1: Que je ne connais pas, évidemment.
0: Elle est le désintéressement même.
1: Je voudrais tellement en être sûre.
0: Oh, je te défends.
1: Si tu t'apercevais un peu trop tard qu'elle a les dents un peu trop longues...
0: Tu vois le mal partout. Non, tu vois cette jeune femme, non pas telle qu'elle est, mais telle que tu voudrais qu'elle soit. Oh, non, elle est 100 fois mieux, hein, 1000 fois mieux que tu ne l'imagines. En somme, qu'est-ce qui compte pour elle? Bah, moi malade, tu vois, sans un sou, elle m'aimerait autant, si ce n'est plus.
1: Mon pauvre chéri.
0: Oh, t'es moche. Ça m'étonne pas, tu l'as toujours été. Enfin, nous sommes heureusement au-dessus de ça, de tes petites saletés, de tes petites ordures. Ah, patience, tu verras. Tu verras quand elle sera libre.
1: Elle ne l'est donc pas?
0: Ouf, non, il y a son mari, mais il compte si peu.
1: Encore moins que moi.
0: Mais ils ne sont plus rien l'un pour l'autre. Leur vie commune, ce serait plutôt, je sais pas moi, la niche commune. Il s'aplatira comme un chien quand on l'enverra coucher. Pas de problème.
1: Il y en a d'autres.
0: Hein? Lesquels?
1: Nous.
0: Nous? Qu'est-ce que tu veux, c'est fini?
1: Non. C'est pas possible, Jean. Mon chéri, c'est pas possible.
0: J'espérais garder un bon souvenir de ce qui n'est plus, mais... Puisqu'il n'y a pas moyen de faire autrement... Non, crois-moi, je le regrette. Restons-en là. Je pars.
1: Jean, tu ne t'en vas pas, c'est pas vrai.
0: Tu prépareras mes affaires. Demain, je les ferai prendre.
1: Ah.
0: Oui. C'est comme ça.
1: Bon. Très bien. Compte sur moi, ce sera fait.
0: Demain.

0: Compris?
1: Oh oui, va. J'ai compris. Mais il y a une chose aussi que je voudrais te faire comprendre. Tout ce que tu viens de me dire, je l'oublierai. Si tu décides un jour de revenir, je serai là. Il ne se sera rien passé. Nous ne parlerons de rien. Je t'aime, Jean. Je t'attendrai. Malgré ton départ auquel je ne crois pas, auquel je ne veux pas croire. C'est tout, mon chéri, c'est tout. Mais maintenant... Maintenant, je n'en peux plus, je t'en supplie. Va-t'en.

0: Oh, excusez-moi, madame. Pardon. Et vous attendiez quelqu'un?
1: Mon mari? Je croyais que c'était lui. Je m'attendais à le voir entrer.
0: Monsieur Perra, Jean Perra.
1: Mais je suis sa femme. Qui êtes-vous?
0: Commissaire Lavergne. Madame, je dois vous apprendre une mauvaise nouvelle. Votre mari a eu un accident.
1: Oh, un accident de voiture?
0: Si l'on veut. Je viens de le voir.
1: Quand?
0: Je sors de l'immeuble 71 Square Perronnet à Neuilly. Vous y connaissez quelqu'un?
1: Non, personne.
0: Pourtant, c'est bien là qu'il était. Et c'est bien là que s'est produit l'accident. Enfin, l'accident. Soyez courageuse, madame. Le gardien l'a trouvé assommé d'un coup de manivelle dans le garage de l'immeuble.
1: Et vous n'allez pas me dire qu'il est...
0: La mort remonte à cet après-midi aux environs de 17h. C'est pourquoi je me présente si tard chez vous. Il a fallu procéder aux premières constatations. Pourquoi se rendait-il dans cet immeuble où il ne semblait en effet connaître personne? Le gardien que j'ai interrogé ne l'a jamais vu. Votre mari a bien une grosse voiture américaine?
1: Oui, il venait de l'acheter.
0: Mais c'est à côté de cette voiture qu'il était, dans le sous-sol, en train de changer une roue. Pourquoi là plutôt qu'ailleurs, s'il n'avait aucune raison d'y être?
1: Est-ce que je sais? Je ne sais qu'une chose, c'est que Jean est mort. Et vous rendez-vous compte de ce que ça représente pour moi? Je ne peux pas y croire, c'est la fin de tout. C'est tellement... Oh, c'est tellement...
0: Je comprends. C'est affreux.
1: Atroce, oui.
0: Quand on a été un ménage uni...
1: Il était tout pour moi. Tout. Lui parti, je ne suis plus rien, je n'existe plus. Quand je vous dis que c'est fini, c'est pire. Il me semble que quelque chose d'autre commence, quelque chose que je serais incapable de supporter, quelque chose d'impossible à admettre aussi longtemps que je survivrai. Oh, j'ai mal. Tellement mal, si vous saviez.
0: Je l'imagine. Et je vous plains.
1: Oh, s'il y avait encore quelque chose à faire pour lui, je le ferais. N'importe quoi, n'importe quand, n'importe où.
0: Alors, allons. Laissez-nous faire.
1: Oh, vous d'abord, oui, c'est juste. Mais moi ensuite, s'il le faut. Jean m'a toujours trouvé près de lui. Je le serai encore plus maintenant, quoi qu'il ait pu penser, quoi qu'il ait pu faire.
0: Comment?
1: Non, je n'ai rien dit.
0: Si vous voulez que nous nous épaulions, commençons dès maintenant. Quoi qu'il ait pu faire, disiez-vous?
1: Je n'arrive pas à croire que c'est vrai. Et pourtant, c'est vrai.
0: Aussi vrai que votre mari a dû, un jour ou l'autre, se mettre dans son tort en faisant je ne sais quoi. Voilà qui pourrait être un point de départ. Qu'en pensez-vous? Allez, n'hésitez pas, dites-moi tout, dans l'état d'esprit où je vous vois. Plus tard, vous me remercierez.
1: Mon mari allait me quitter.
0: Et malgré cela...
1: C'était fait, depuis hier.
0: Il y avait un motif grave?
1: Une femme.
0: Ah.
1: Une simple histoire de peau. Jean se croyait pris, mais il se trompait. Le feu de paille n'aurait duré pour lui que le temps de se rendre compte. Pour moi, j'aurais passé un mauvais moment et tout se serait finalement arrangé. Ma confiance en lui reposait sur une certitude. Il pouvait partir.

0: Mais il reviendrait.
1: En attendant, il était bel et bien parti. La suite, comment le savoir? Vous aurez donné raison ou vous aurez donné tort.
0: Mais je le connaissais trop bien. Je connaissais ses faiblesses, mais aussi l'amour qu'il avait pour moi. Que nous avions l'un pour l'autre. Je ne me trompe pas, je suis sûre de ne pas me tromper. La preuve en est que quand vous avez sonné, j'ai cru que c'était lui, qu'il rentrait déjà.
1: Oui. Quand il est parti, vous a-t-il dit où il allait?
0: Vivre avec cette femme, évidemment. Dans un appartement qu'il venait de louer.
1: L'adresse?
0: Oh, il ne me l'a pas donnée, je ne la lui ai pas demandée.
1: Pas la moindre idée?
0: Ah, pas la moindre.
1: Il y aurait bien cet immeuble de Neuilly.
0: Oh, c'est possible, que ce soit là ou ailleurs.
1: En somme, vous ne savez rien.
0: Mais ça m'avancerait à quoi, de savoir?
1: Je suppose que vous ne connaissiez pas non plus l'identité de la personne que... De la personne qui...
0: Vous pouvez noter Viviane Labrousse. Résidence des Fleurs, au Chênaie.
1: C'est utile, mais c'est curieux. Ou bien votre mari est discret, ou bien il ne l'est pas. Je me demande ce qui a bien pu le pousser à vous mettre dans la confidence.
0: Vous n'y êtes pas du tout. Il ne l'a pas fait. Il a seulement laissé traîner un papier avec un nom et une adresse. J'ai lu ce papier et je l'ai remis en place dans le portefeuille où je l'avais pris. Qu'est-ce que vous voulez? Les hommes sont tellement distraits, si négligents.

0: Nous disons la brousse Viviane, la brousse Guy, demeurant ensemble au Chênaie. Bon. Ne soyez pas surpris, madame, monsieur, que je vous ai convoqué à mon bureau après vous avoir vu à votre domicile. Il s'agit uniquement de vous faire confirmer vos déclarations.
1: Tout à votre disposition, monsieur le commissaire. Et je ne vois rien à ajouter à ce que je vous ai dit.
0: Vous maintenez que vous étiez la maîtresse de Jean Peyrat.
2: Commissaire, voyons, je suis là.
1: Bien sûr, j'étais sa maîtresse.
2: Il n'y a pas de quoi se vanter.
1: Quand on a la chance de tomber sur un homme comme celui-là, c'est normal que l'on compare. C'est une chose que tu devrais quand même comprendre, Guy. Regarde-toi. Tu n'étais pas de taille à soutenir la comparaison avec un homme bien.
2: Je n'ai jamais fait de mal à personne, moi.
1: Que tu dis? Mais à ce compte-là, moi non plus.
0: Et pourtant, il était marié.
1: Mais est-ce qu'elle comptait, sa femme? Ils se détestaient. Ça devait finir mal, cette histoire-là. Puisqu'elle ne pouvait pas m'empêcher de le prendre, c'est elle qui me l'a pris.
0: Vos paroles dépassent certainement votre pensée. J'ai vu Lucie Peyrat et je dois dire...
1: Moi, j'en ai entendu parler par Jean, mais je ne la connais pas. Ou plutôt, je crois la connaître mieux que vous. Car vous n'en avez vu qu'une face, alors que je connais l'autre, moi. Celle que Jean a eu tout le temps d'apprendre, mais qu'elle vous a cachée.
0: Elle m'a semblé pourtant...
1: Oh, Jean ne parlait d'elle qu'en disant le faucheton. Elle l'a eu? Qu'est-ce que vous voulez? Elle vous a eu aussi. Sa force a toujours été de posséder les gens. Je croyais être la seule à lui avoir échappé. Eh ben non, elle m'a eu aussi. En m'arrachant ce que je possédais de plus précieux, ce que j'avais de plus cher au monde.
0: Elle?
1: Oui, elle. Son mari partait. Elle n'a pas accepté son départ. Jean me l'a dit. Il m'a dit qu'elle était comme folle, qu'il allait falloir faire très attention. Que je ne pouvais pas savoir ce dont elle était capable. Faire attention, j'ai pris ça pour moi, forcément. Comment pouvais-je deviner que c'était pour lui qu'il avait peur?
0: Vous rendez-vous compte que vous l'accusez?
1: Je ne veux pas d'embêtement, mais je constate. Je constate que j'avais tout à perdre en perdant mon ami. Mais qu'elle, elle avait tout à gagner en me l'enlevant. Avec son caractère, comme elle ne reculait devant rien, elle a choisi d'aller jusqu'au bout. Et c'est ce qu'elle a fait.
0: Mais vous n'avez aucune preuve. Allons, soyons sérieux.
1: Je voudrais tant vous aider, commissaire. Les preuves, c'est votre rayon, c'est pas le mien. Vous me demandez de dire ce que je sais. Je vous dis en plus ce que je pense. Le reste ne me regarde plus. C'est à vous de juger.
0: Vous cherchez un mobile, c'est logique, ça se défend.
1: Il me semble, n'est-ce pas, commissaire?
0: Des mobiles, on pourrait en trouver d'autres en cherchant un peu.
1: Ah, lesquels?
0: Mais en tout cas, c'est mon rayon, comme vous dites. Voyons. Monsieur Labrousse.
1: Oh non, non, laissez mon mari tranquille. S'il était seulement capable de mettre deux idées l'une après l'autre, il pourrait vous être utile, et encore, dans la mesure de ses faibles moyens. Non, mais regardez-le! Il en est encore à se demander de quoi nous parlons.
2: Viviane!
1: J'essaie de te secouer un peu, si tu crois que c'est facile. Tu n'y es pour rien dans tout ça, alors je t'en prie, ne prends pas tes airs de martyr. Il y a suffisamment...

0: Tant que ça me met les nerfs en boule.
1: Monsieur Labrousse.
2: Oui, c'est moi.
0: Oh, ce qu'il faut entendre.
1: Vous connaissiez Jean Perrin.
2: Jean Perrin?
0: Eh ben oui. Mon amant.
3: Mais je ne savais même pas que ma femme avait un amant, alors comment aurais-je pu le connaître puisque je ne savais pas qu'il existait?
0: C'est évident.
3: Mon malheur, je ne l'ai appris qu'en rentrant chez moi. Tout était sans dessus-dessous dans l'appartement. Viviane s'en allait, elle emportait ses affaires et puis aussi des autres choses qu'elle aurait dû laisser.
0: Oh, est-ce que tu peux être mesquin?
3: J'en ai mis du temps à comprendre.
0: Oui, comme toujours. Et quand tu as eu enfin compris, tu as eu cette réaction qui te dépeint tout entier. Je ne le méritais pas, ce n'est pas juste. Tu n'es quand même pas le premier, hein?
3: Après tout ce que j'ai fait pour toi.
0: Mais tu n'as rien fait. Tu croyais que ça allait comme ça et qu'il n'y avait qu'à laisser courir. C'était normal que j'en ai assez. Je te l'ai crié en pleine figure et tu l'as mal pris.
3: Je me suis mis en colère, il y avait de quoi.
0: Oh non, mais regardez, regardez ce qu'il m'a fait, commissaire. L'homme du monde à la sauvette. Un cocard sur l'œil.
1: Je l'ai vu. Ensuite.
3: Ensuite, je suis descendu, j'ai fait un petit tour, je suis remonté. La colère, c'était fini. Je me sentais maintenant tout vide, dégoûté, écœuré. Viviane était encore là, elle n'avait pas bougé de l'appartement.
0: Je m'appliquais des compresses, ça m'est lancé dans toute la joue.
1: Et c'est tout?
0: Pas absolument tout.
3: Si vous croyez que ça ne suffit pas.
1: Bon, alors passons à la suite.
4: Si vous voulez entrer, madame.
1: Pardon. Je vous en prie.
0: Vous? Ah ben ça par exemple.
1: Tiens, vous vous connaissez? Première nouvelle.
0: Oh, mais si je la connais. Mais elle s'est introduite chez moi, commissaire. Sous un faux nom, avec des faux papiers. Sous prétexte d'une enquête à domicile pour des produits ménagers. Oh, la garce!
1: C'est vrai, madame?
5: C'est vrai. Et je ne regrette pas de l'avoir fait. Je voulais simplement savoir à quoi ressemblait la fille qui m'avait enlevé mon mari. Si elle ne représentait qu'une gêne provisoire ou un réel danger. J'ai compris que par intérêt, elle était prête à tout.
0: Je ne demandais pas à Guy de me faire respecter, mais vous, au moins, je vous en prie, commissaire. Faites-le!
5: Vous avez trop parlé. Beaucoup trop.
0: Je ne savais pas à qui je parlais.
5: Ça revient au même. Une fois édifié sur votre compte, j'ai cru pouvoir, par la bande, faire comprendre son erreur à Jean, lui ouvrir les yeux. Mais vous le teniez bien. Il était pieds et poings liés. Il n'a rien voulu entendre. Il m'a rabroué. Et il est parti vous attendre dans cet appartement qu'il avait loué, 71 Square Perronnet à Neuilly.
1: Un instant. Quand je me suis rendu chez vous, madame, vous avez prétendu que votre mari ne vous avait pas donné l'adresse de cet appartement. Vous avez même précisé qu'à cette adresse, vous ne connaissiez personne. Pourquoi? Ceci, reconnaissez-le, mérite une explication, à condition qu'il y en ait une.
0: Et comment?
5: Rappelez-vous l'état dans lequel j'étais quand vous m'avez annoncé. Je n'avais plus ma tête à moi. Je n'ai pas réfléchi. Pourtant, j'aurais dû me souvenir qu'Appel Transport était venu enlever les valises de Jean. Et que j'avais demandé au transporteur l'adresse où il devait livrer. Et ça m'était complètement sorti de la tête.
0: Oh, elle ne se souvenait pas. Vous l'entendez, elle ne se souvenait pas.
3: Mais je sais bien...
5: Mais qu'est-ce que vous saviez? Que votre femme fichait le camp? À part ça, quoi d'autre?
3: Un coup de cafard, ça ne se raisonne pas.
0: Oh, c'est vrai.
3: Un coup de cafard, parce que l'autre lui en avait mis plein la vue avec sa situation, avec son fric, avec sa grosse voiture américaine.
1: Avec sa grosse voiture américaine.
3: Le fric, c'est pas tout. Il avait 50 ans, l'autre, et même pas capable de changer une roue sans avoir à côté de lui la notice d'entretien.
0: Oh, tais-toi donc, va.
3: Il n'était plus dans le coup, complètement dépassé. Voulez-vous que je vous dise, moi, comment tout ça serait terminé? Très bien pour tout le monde. Monsieur Perra serait rentré chez lui, ma femme serait restée chez elle, on n'aurait plus parlé de rien et tout aurait repris comme avant.
5: Oui, mais mon mari est mort.
3: Nous n'y pouvons rien.
0: Nous n'y pouvons rien et moi j'en ai assez. Je crois, commissaire, que vous êtes le seul à pouvoir me comprendre. Et vous me comprenez, n'est-ce pas? Ça ne peut plus durer. Cette femme a perdu son mari, mais je suis veuve autant qu'elle. Et même beaucoup plus. Je me comprends.
5: Voilà un mot que vous regretterez.
0: Je ne regrette jamais rien.
5: Je sais. Mais moi, je n'oublie jamais rien non plus. Le mal qu'on m'a fait, je ne le pardonne pas.
0: C'est votre affaire. Commissaire, si vous avez terminé avec nous, pouvons-nous disposer?
1: Un instant. Monsieur Labrousse, vous saviez donc que la victime venait d'acheter une grosse voiture américaine? Comment le saviez-vous?
3: Ma femme me l'avait dit.
0: Oh non, Guy, certainement pas. Je t'en ai jamais parlé. Ne mêle pas à tes histoires, veux-tu? Si tu dois t'expliquer, explique-toi. Mais laisse-moi en dehors du coup. Tu as dit toi-même tout à l'heure qu'en rentrant à la maison, tu ne savais rien. C'est la vérité. Ni sur la voiture, ni sur Jean. Ce sont mes affaires, elles ne te regardaient pas. Mais qu'est-ce que tu aurais voulu, Guy? Que je te donne des détails, que je te montre sa photo? Je ne l'ai pas fait. Je n'avais aucune raison de le faire.
3: Dis la vérité, Viviane.

0: je l'ai dite.
1: On dirait que tu veux m'enfoncer. Pourquoi?
0: Mais je ne t'enfonce pas. Je me mets à l'abri.
2: Et comment savez-vous que Jean Perrin réparait sa roue dans le garage de cet immeuble, avec justement la notice d'entretien qu'on a retrouvée ouverte à côté de lui? Répondez.
0: À vous donc. Tu es cuit.
1: Dire que c'est toi. Toi.
0: Il m'a battu, commissaire. Il m'a menacé de mort si je parlais. Je l'ai protégé autant que je l'ai pu, mais je ne mange pas de ce pain-là. La meilleure preuve, c'est que je vais immédiatement demander le divorce.
1: Salope. Avoir fait ce que j'ai fait pour en arriver là. Si j'avais su, bon Dieu, si j'avais su.
2: Affaire classée.
3: On dirait.
0: Vous avez un sale sourire. Je vous hais.
2: Ah non, ça suffit, assez.
3: Un mot encore, et c'est fini.
0: Enfin, c'est pas trop tôt.
3: Mon mari, vous l'avez tué.
0: Pas moi, lui.
3: Ça revient au même. Votre mari, vous en avez fait un assassin. Maintenant qu'il est devenu inutile, vous vous en débarrassez, c'est répugnant. Des êtres comme vous ne devraient pas exister.
0: Des mots.
3: Mon mari est mort. Croyez-vous que ce soit juste?
0: Je n'y suis pour rien.
3: Vous avez tort. Vous ne pouvez pas savoir à quel point vous avez tort.

0: non. Qu'est-ce que vous venez encore faire chez moi? Toujours vos enquêtes à la gomme, hein? Fichez-moi le camp et tout de suite, plus vite que ça.
1: Non.
0: Oh, vous croyez me faire peur?
1: Non.
0: Alors à quoi ça rime? Restez encore une seconde et vous allez voir comment on se fait virer.
1: Non.
0: Bon, ben j'appelle police secours.
1: Non.
0: Vous n'avez pas le droit d'entrer comme ça chez les gens. Qu'est-ce que vous voulez?
1: Vous ne vous en doutez pas.
0: Vous n'êtes qu'une folle, une pauvre folle à enfermer.
1: C'est vrai qu'il faut être fou pour croire en la justice. L'autre, l'officiel. La mienne, c'est autre chose. On n'y échappe pas.
0: Qu'est-ce que vous faites? Non, non, je ne veux pas! Non!
1: Jean non plus ne voulait pas mourir.
0: Non, je ne veux pas!

Commissaire Lavergne? Oui, personnel, c'est urgent. De la part de Madame Lucie Perra. Merci. Commissaire? Je suis chez cette fille. Elle ne nuira plus. Je viens de la tuer. Non. Je ne bougerai pas d'ici. Venez, je vous attends.

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Ce film radiophonique de Georges Gabriel Baumier avait pour interprètes Bernadette Lange, Henri Poirier, Jacqueline Rivière, Maria Tamar, Louis Arbessier et Jean Bollot.

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